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1: Amis téléspectateurs, chaîne 4, nous comptons rejoindre nous encore aujourd'hui pour nous continuer avec l'émission pour là qui c'est Feu d'éclair ou diffuse éclair. Je dis encore, on a pu continuer à babiller bouche ensemble avec Franck Etienne. Et je dis à nous pour garder un gros sous question écriture Franck Etienne. Franck Etienne, pas songer qui est-ce qui dit ça, gagné moins lui un côté qui dit, dans un premier temps, on prend une habitude. Dans un second temps, c'est l'habitude qui vous prend. Depuis qu'il a ses écritures qui marrent, vous parlez déjà qu'il a pris écriture.
2: Oui. Bon, moi, commencé à entrer dans le vaste champ de l'écriture au moment où je me suis rendu compte qu'il me fallait lire les grands auteurs. Moi, j'ai commencé avec poésie, mais c'est là que j'ai commencé à prendre l'idée de certains auteurs pour James Joyce et grand auteur qui écrit L'homme sans qualité. Mm-hmm. Et son gros roman de pas comme combien de pages liées, c'est là que ça m'apprend connaissance, ça m'a capable de brûler des arcanes, des chants secrets de l'écriture. Et puis moi viens lire Jacques Roumain, t'es lié Jacques Roumain depuis l'âme des jeunes.
1: Mm-hmm. Mais qu'on y a avec on l'autre
2: ah, non,
1: vision.
2: Alors, Jacques Roumain avec on l'autre les œils, mm-hmm. on l'autre regard, mm-hmm. moi lire Jacques-Séphène Alexis. Mm-hmm. Et puis moi lire écrivain Amérique Latino. Et en particulier grâce à l'orchestre. Mm-hmm. Même t'es lié tout Pablo Neruda, mm-hmm. même si c'était au niveau poétique. Mm-hmm. Moi, lis tout, et monsieur le président de Guatémaltèque, qui était pour un prix Nobel de littérature. Eh ben, laisse ça, moi dis, comme on se dit là, habitude d'écrire, il vient installer la caille, moi, comme yon passion. Et, nous sommes monde depuis cette époque autour de 28 ans, 29 ans, 30 ans, on prend habitude écrit chaque jour. C'est-à-dire, m'écrit les soirs, jusqu'à 10h, 11h, parfois minuit, et nous commençons à écrire la journée, le matin, très tôt, 4h du matin. Qui fait que très souvent, j'ai un chèque qui vient côté, comme si on se crée,
1: ou bien on prière pour ta baillot, oui. Comment faire? Bah, ou même formule là?
2: Une formule, ou bien on tisane, ou t'es fort que tienne. Faut bien nous dire que, bon homme écrit, faut avoir courage pour visser derrière son chaise, 8h, 10h, 12h, 14h, par vie. Donc, c'est habitude, ça me vient gagner. Et là, ça, moi, rends-moi compte que l'important ce travail-là, quoi que c'est pas seulement l'écriture, mm-hmm. c'est tout ce qu'on a fait. Mm-hmm. S'il n'y a pas la volonté,
1: la passion,
2: et puis un mot me remet parce que l'englobe tout, c'est la foi de ce que tu fais. La foi dans tes rêves, la foi dans tes projets, eh bien, qui vient nous faire que première œuvre qui est censée inscrire dans l'espace écriture à tout le monde, c'est mieux à couvrir. Mm-hmm. Mm-hmm. Mais moi, je crois que il n'est pas valable pour moi seulement, il est valable pour tout le monde. À partir de mieux à couvrir, qui est un roman. Nous t'es forcé par les souliers déjà, mm-hmm. même pas prêter souliers. Mm-hmm. et qui commençait à permettre d'exploiter notion, concept de spirale.
1: Oui, Miracle est traduit en espagnol.
2: Ah, Miracle est traduit en espagnol, il est traduit en plusieurs langues. Miracle est traduit en anglais, c'est Ready to Burst. Il est traduit en portugais, il est traduit en plusieurs langues, il est traduit en italien.
1: Donc, habitude écriture, vient saisir. Mais qui est ou même frère Kétienne ou vient censé déborder? Laisse ça, elle vient prendre un trip ou vient déborder ou dit, là, je ne vais pas camper encore, même c'est tête droite. Qui est vient sentir tout mauvais parce qu'au départ, et t'as comme dit, c'est ou prend, mais après elle vient saisir. Qui est ou dit, là, pas de faire back, pas qu'à faire l'autre route?
2: Non, c'est à partir de l'ultra vocal.
1: Ok.
2: Parce que l'aime publié mieux à crever sous François Duvalier en 1968, je passais près de 4 ans à réfléchir, à méditer, à lire, à discuter. Et là, ça me dit très proche avec Jean-Claude Violet et René Philoctète. Nous avons passé des heures et des heures à échanger, à discuter, à parler de l'autre écrivain, bon, bien sûr, pas écrivain haïtien. On a parlé d'écrivain latino-américain, d'écrivain européen. Et je crois que c'est l'aime écrit ultra-vocal. Ultra-vocal, je crois que c'est le modèle, premier modèle de l'écriture spirale. Et, où je gagne deux personnages là-dedans, mais où quand je gagne vraiment, on a très sorti un chevêtrement qui essayait d'exprimer le concept de spirale là, que un peu le monde va te comprendre. M'a profité de dire que spirale là, ça c'est parce que quand même, il y a un nouveau jeune qui parle comme dans des brins, et même pas des grands mounio, spirale là, même moi, même jusqu'à présent, pas expérimenté.
1: Oui, oui, oui.
2: Spirale là, pas propre à écriture. C'est moi-même qui dit que est-ce que le pas possible pour m'utiliser les caractéristiques, les attributs de la spirale et les fonctions de la spirale, structure spirale là que je n'ai pas qu'un bagage, utiliser l'écriture, utiliser la peinture, utiliser la théâtre, utiliser la danse, utiliser la musique, parce que ça spirale là est. Spirale apparaît comme une notion philosophique. Il y a un monde qui est proche de moi-même, qui est un film à l'Antonéen, et je me trouve, excusez-moi, Abdili, mais c'est peut-être malhonnête d'assurer que je trouve voir que je gagne. Parce qu'à l'Antonéen, mon ton film, c'est moi qui relais la traversée des mondes. Mon cher monsieur, laissez comprendre que spirale là, c'est nos écrivains latino-américains que Vizel. Et nous trouvons que c'est malhonnête et que c'est dans un roman. Et monsieur le président, d'abord, monsieur était comme intérêt, monsieur dit monsieur le général et monsieur le président de Miguel Angel Asturias. Miguel Angel Asturias, c'est que monsieur le président, mais pas de aucune affaire de spirale là-dedans. Son roman linéaire lié, son roman est monsieur écrit contre la dictature dans l'Amérique latine. En particulier la Cayenne au Guatemala. Parce que nous ne faut pas oublier que au Guatemala, c'est une expérience de dictature après que Américain jeté Jacobo Arbenz. Parce que tout pays, ça, il était une république bananière. À ce temps-là, des figues bananes, et puis des bananes à faux des États-Unis, qui te constituaient une sorte de institution et disons une machine à exploiter les pays de l'Amérique latine. Amérique centrale, là, t'es bien pile figue. On a fait banane.
1: Donc, c'est pas juste dire banane, non, pareil.
2: C'est pas juste dire là. Donc, les républiques bananières, c'est des républiques qui ont une dictature là-dedans. Et puis, côté qu'on y a les institutions américaines entrer aussi bien que l'État américain, le gouvernement américain, entrer pied aux gens où vous voulez. Donc, Miguel Angel Astúriez n'a rien à voir avec la spirale. Spirale là, son notion que pour la première fois, moi je ne plutôt qu'à Frédéric Engels. Frédéric Engels, nous connaissons qui était compagnon de lutte de Karl Marx, même si c'était plus philosophe, Marx était plus économiste. L'on livre qui est anti-During, monsieur dit que, le souillon ou deux pages, monsieur dit que dans tout ça qui existait, que ce soit dans la structure sociale, que ce soit dans la science, que ce soit dans la vie, que ce soit dans n'importe quel événement, que ce soit dans le pied bois qui a grandi, ou joindre
1: spirale.
2: Et après, mal relis l'autre film, en particulier, livre sur astrophysique, quand on a dit que tous, presque toute galaxie, qui a des bras, des tentacules en spirale. Gagné de rares galaxies qui paraissent dans une ellipse, mais presque toutes ces spirales-là qui sont censées sur ce fondamental que joignent dans la galaxie. Et puis, il y a une autre considération encore, on a dit que cyclone, mouvement tornade, onde sismique, onde gravitationnelle,
1: tout c'est spirale.
2: C'est une spirale. Et puis, ça, moi-même, moi dit, dans une séance, côté, je me souviens Béra Sénatus, qui est actuel
1: directeur de l'université, École normale supérieure.
2: J'étais là, Gonek qui part en Haïti, qui quitte Haïti depuis longtemps, que j'étais là. Et qui voulait, je suis présent, mais que ça a témoin que moi dit, ah, notion de spirale là, que Engels prend dans la dimension dialectique, est-ce qu'on ne peut pas utiliser le qu'on y a pour nous casser, pour nous déconstruire l'écriture classique et académique, cabaye ou roman traditionnel? Et puis tout le monde d'accord. Donc, il est clair que je ne pas inventer spirale, même Engels n'a pas
1: inventé spirale. C'est un constat.
2: Personne n'a inventé la spirale, aussi bien que personne n'a inventé la dialectique. Karl Marx n'a pas inventé la dialectique. Hegel n'a pas inventé la dialectique. La dialectique, c'est le mode de fonctionnement de la nature, de la vie, aussi bien que spirale-là, son structure qu'on rejoigne dans le mouvement infini de la vie et de tous les éléments qui constituent ce qu'on appelle les composantes, les variantes de la vie, comment la vie fonctionnait.
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2: On écrit une linéaire. Qu'on y a les bons ont certaines libertés. Pour même au niveau du personnage, ou qu'on parle de personnages qui sont mariés, on a clos, ça apparaît, et vous ne pouvez pas voir encore. Ou bien perdre la page 10, après ça, elle perd la page 40. Bon, donc, son enchevêtrement qui, en même temps, tout retracé, ça nous relie le chaos de la vie. Ah. Parce que, je me suis fait un reproche tout, que, comme on t'a appelé pour écrire 20e monde, a venu réclamer de la théorie du chaos. Là, comme tu fais son bêtise, parce que le chaos est dans tout. Le chaos est la matrice fondamentale de la vie, car le chaos annonce l'ordre de demain, annonce ce qui va se passer dans 10 ans, dans 15 ans, dans 20 ans, dans un siècle, dans deux siècles.
1: Et l'esthétique du chaos, Frère Kétienne, ou même œuvre pour chaque homme, il y a en plein fouet l'esthétique du chaos. Qu'on y a esthétique du chaos qui l'ont embrassé, qui l'ont pris.
2: L'esthétique du chaos est dans le désordre fondamental de la vie. C'est-à-dire que toute bagaille qui n'est pas permettre une lecture au premier degré.
1: Ok.
2: Là, je des figures au monde. Bon, c'est-à-dire que je suis un caméraman qui a filmé là. Là, je des figures, monsieur. C'est-à-dire que son bagaille d'abord qui paraît illisible. C'est-à-dire que c'est parce que m'habituer garder monde qui fait que je suis capable d'identifier monsieur comme un être humain. Mais si je suis sorti dans la galaxie Omega et que je suis l'autre créature qui n'avait rien à voir, qui n'aurait eu rien à voir avec la terre, avec la structure de la terre, avec pied bois, avec monde, même si je suis ça y est. Donc, Kawa pas autre chose que l'enchevêtrement des composantes de tout réel et que on même montre la donne parce que d'abord l'aime t'a parlé de ça théorie du Kawa pour qu'on même fin développer s'il y a à peine 40 ans que monsieur vient avec la théorie du Kawa puis quand les gens comprennent la théorie du Kawa ça veut dire la théorie de l'anarchie les gens confondent Kawa avec anarchie nous même en Haïti nous allons parler de chaos, d'anarchie, parce que nous ne gérons pas la réalité, nous ne gérons pas absolument rien. Donc, laisse ça, anarchie apparaît comme la non-gestion du chaos. Le chaos n'est pas fondamentalement le désordre. Le chaos, c'est la complexité du réel. Et cette complexité, on la retrouve au niveau des arbres, au niveau des racines, au niveau des galaxies et au niveau de l'univers tout entier. Ce que l'on ne connaît pas au premier degré, ce que l'on n'arrive pas à déchiffrer, à décoder au premier degré, apparaît toujours sous une apparence chaotique.
1: Mais il y a un écrivain martiniquais qui a parlé théoriquement sur l'esthétique chaos ou même ou prendre ou pratiquer ou montrer
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2: 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Mais beaucoup plus que moi-même, Édouard Glissant sont théoriciens du chaos. Moi-même mais plus en pratique. Je toujours demandé au compte manifeste de la spirale. Je pas un théoricien. Nous sommes monde parfois faire des considérations théoriques qui gagnait dans toute œuvre. Même pas mon manifeste. Parce que j'étais toujours jugé écrit manifeste, son bagaille académique, classique, et qui parfois mettait nos corset. Moi-même, son homme rebelle et libre, total capital.
1: Ou pas entrer dans le sec, ou pas entrer
2: 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La vie a Jean le paraît là. Ordre là, il est toujours intérieur. L'organe généralement, mais l'organe en pied bois, tronc, feuilles, fleurs, racines qu'on parle. Mais ensemble, sont ensemble qui peut être chaotique. Et pourtant, on l'autre. Et même on l'autre fonctionnel, car Wolf est là. Wolf tronc. Wolf fleur, Wolf fouille avec paret, si son pied à avoir fouille, eh bien, il est différent. Donc, qui fait que, et les Édouard Glissant, qu'on y a avec le chaos au monde, la poétique de la relation, la poétique du divers, Édouard Glissant paraît avec Upsayo, monsieur révélé le théoricien incontournable de la théorie du chaos. Mais théorie du chaos, monsieur, proche de spirale que moi-même a utilisé. Or, ça arrivait, et même un professeur mais qui est critique, qui écrivait tout, que le Kayama Glover, qui enseignait aux États-Unis, lui reconnaît que le livre Mercurio, c'est eux-mêmes qui illustrait théorie glissant. C'est-à-dire que il y a des gens qui proches de glissant, et même glissant lui-même, il n'est pas fini d'arriver à illustrer
1: théorie là.
2: Théorie là. C'est-à-dire que si on a besoin d'une illustration de la théorie du chaos, de la poétique de la relation, de la poétique du divers, c'est dans Ultra Vocal pour entrer, c'est dans Galaxie Chaos Babel pour entrer.
1: Dans Métamorphose.
2: Dans Métamorphose. L'oiseau schizophone.
1: L'oiseau
2: schizophone et puis Métamorphose, l'oiseau schizophone. Côté libre, même tout au niveau de la création lexicale, créer mot. Et je ne sais pas si je suis ouvert, mais c'est ça. En toute liberté. C'est-à-dire que, parce que Moyo, et c'est ça que tu as dit, ça, les schizophonies, c'est-à-dire que gon rupture, et c'est ça que tu as dit, ça, les schizophonies, c'est-à-dire que gon rupture qui n'est qu'apparent.

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0: 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N'est-ce pas qu'on est que les ministres, les directeurs généraux, les présidents de notre pays, ils ont un devoir de gestion envers toute société. C'est ça quand il y a des sanoues et l'anarchie que nous avons confondu avec le chaos.
1: Chaos.
0: Chaos, c'est masse réelle qui paraît sous vous. La masse de la réalité, le massif plutôt de la réalité, paraît comme un massif chaotique. Aussi bien qu'un être humain, l'objet des constitutions, un être humain, bras, cou, oreilles, yeux, nez, jambes. Même si au chaque fonction, mais si on ne parle tout gars d'un être humain, on va dire ça sur un masque auditif. On prend des ça, chercher là. On est campé sur des pieds, il y a des mains, il y a des nerfs, des yeux, des bouches. C'est après là, pour apprendre que bouche là, là, pour manger, avec narine pour faciliter la respiration, yeux à pour le oreilles à pour le tendre, pieds à pour le marcher, mains pour le manier, préhension, etc. Et si on entre dans le dos, chaque organe a une fonction. Mais si on regarde les organes ou être humain, on a un masque chaotique. Parce que l'on prend la rate, l'on prend le foie, l'on prend le poumon, l'on prend l'intestin, l'on prend le cœur, on prend son paquet de bagages pile sous pile. Et pourtant, chaque gagne une fonction. Donc nous sommes en présence d'un masque chaotique. Ce n'est qu'en apparence, c'est là où on commence à entrer qu'on y a. On peut prendre ça pas être chaotique là, on va découvrir que grand harmonie, qu'on interconnexion même. Parce que tout et interconnexion ça accès encore sous une conscience qui caille non seulement au niveau structurel, mais chaque particule, chaque cellule gon conscience l'engranger information, de traiter information et de partager information avec toutes les particules, toutes les cellules qui dans ensemble. Et ça peut être pas même ensemble encore, qui avec l'autre entité
1: extérieure
0: qui est loin, car tout est connecté,
1: tout est interconnecté.
0: Les êtres humains, les animaux, les arbres, les étoiles, les planètes, tout est interconnecté, ben ça va être fabuleux. 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
0: Ah, oui. Ça, c'est l'autre aspect. C'est aspect linguistique là que n'est-ce pas senti hier. N'est-ce pas senti hier. Haïti, Martinique, Guadeloupe, Sainte-Lucie, et soit l'île de la Réunion, l'île Maurice, ça c'est l'espace océan indien. 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
0: 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C'était dans l'édition Fardin.
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0: 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Je n'ai jamais imaginé que je n'ai pas écrit créole. Malgré que origine, moi, enfance, moi, bien.
1: Non, linguiste.
0: Bien sur le plan linguistique, bien dans la matrice créole. Je suis sorti dans la nana créole. Je suis sorti la Tibonite, je le connais déjà, mais à l'âge grand, je l'ai répété plusieurs fois. 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Il y a des gens qui ont 20 ans, ils m'ont dit ça pour qu'on fait. Quand il y a 18 ans, Captandem. Nous sommes à Tibonite, Ravine Sèche, la nana paysannerie. Et nous connaissons l'importance, tout département, mais l'importance particulière de la Tibonite. Comme on creusait, côté de la Tibonite, non seulement sur le plan de la production agricole, depuis longtemps, c'était creusé côté de Fendurie. Ensuite, la Tibonite, reconnue tout, même avec les zones néogannes pour Rala. La Tibonite connue pour ça, les combats de coq, des affis. Et la Tibonite, censée proche du plateau central. C'est ça, yo maré. Donc, c'est censé le cœur d'Haïti. Pas au point, c'est le cœur d'Haïti sur le plan administratif. Et qu'on y a vu donner un géant, il phagocyter, le ramasser toute bataille. Donc, pas au point, tourner la République de Port-au-Prince. C'est le même République d'Haïti.
1: Exact.
0: Mais depuis époque longtemps, c'était
1: la Tibonite.
0: Parce que la Tibonite, c'est au cœur de. Sur le plan géographique, d'abord, au cœur de Haïti. Nous sommes là, moi je vis là jusqu'à l'âge de 4 ans, avec maman qui est en paysanne. Ensuite, de temps en temps, je commence à l'école parce que je viens d'émigrer qui bo. Maman vient avec moi, c'est.
1: Belair.
0: Sous Belair. Et Belair, son quartier important tout. D'abord, Bel Air, c'est le premier quartier de Port-au-Prince. Port-au-Prince a été fondé, la ville de Port-au-Prince a été fondée au Bel Air. 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
0: 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Ou pal genyen un dégradation au moment où certains moun a progressivement
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0: Et puis, Port-au-Prince a vin amplifié, y a l'autre côté. Donc, comme sorti Ravine Sèche, dans la section rurale Ravine Sèche, près Saint-Marc, c'était déjà un facteur sur le plan linguistique qui n'a pas le frappine. Deuxièmement, que Malsoubel est côté Sénèque, puisque l'homme, ça s'est vivre presque 40 ans, passé 40 ans au côté, c'est lui-même qui m'a qu'aime. Donc, Belè a m'a qu'aime, corridor Belè m'a qu'aime. Et à l'époque, tu dois gagner un minimum de 10 à 12 périssiles, c'est-à-dire temps vaudou, qui est important. Parce que sensibilité vaudou, hein, même quand on monde, moi-même en particulier, je pas vaudouisant, même mon sensibilité vaudou, comme tout haïtien, moi j'ai conscience de ça, et j'ai conscience que c'est utile moi, dans l'écriture des affiches. Parce que l'homme dit que je ne suis pas catholique, pas protestant, pas religieux. Le problème n'est pas religieux, mais je respecte toute religion. Et en particulier, je suis un regard. Et donc encore beaucoup plus proche, beaucoup plus familier, beaucoup plus fonctionnel avec sous religion vaudou.
1: Vaudou.
0: Donc, ça, c'est après Minouen, mon compte de ça. Mais élément déclencheur, c'est l'aime te fin faire une exposition de peinture. Nous avons un jour pour nous
1: parler sous ça.
0: Parler sous peinture. La grande émission sous peinture. Moi, je fais première exposition de peinture. Je commence à peindre depuis 2-3 ans. Mais première exposition de peinture, je l'ai faite en décembre 1974. Donc ça fait beaucoup d'années.
1: 46 ans, 45 ans.
0: Eh bien, c'est un pile bagaille, presque demi-siècle. Même j'ai commencé à peindre déjà. Donc il y a 50 ans de peinture. Mais première exposition faite en décembre, et ça fait une même date là, c'est 5 décembre 1974, dans un lieu que le Bicentec disparaît, que était relé ambassade d'Italie. Pourquoi on y a pas de l'ambassade d'Italie? Mais c'était l'ambassade d'Italie.
1: Saldan de Algérie.
0: Qui a gagné un gros auditorium qui était relié. Et Saldan de Algérie, Dante Alighieri, c'est le fondateur de la langue italienne. Et monsieur a écrit un livre, la Divine Comédie. C'est la Divine Comédie de Dante. Donc, c'était son écrivain important, il était basé sur la non-Dante Alighieri. Grâce à deux commerçants qui étaient dans le 23, les frères Jodis, qui étaient dans la zone qu'on est à côté, crasée par un magasin là encore, en bas de la villa, nous étions bien avec eux parce qu'on a acheté trois lames. C'est grâce à eux qu'ils ont fait une salle Dante Alighieri. Et puis, il faut exposition de peinture là. L'exposition peinture ça, les gens qui étaient là, ils étaient venus pour peinture, mais ils étaient venus plus pour parler politique, parler idéologie, parler de bagaille. Parce que pas oublier, nous sommes en pleine période dictature du Valier.
1: 74.
0: Donc, les gens qui étaient là, comme un animateur incomparable, et on est de côté lié, ou pas qu'on est que le pas là, ou pas fait qu'on est pas là, ils étaient pas liés en pile,
1: j'ai
0: pas les forts, ils étaient jeunes dominés. Donc, je ne connais pas si tu as 800 personnes, si tu as 500 personnes. Si en tout, même depuis le 1er juin dans le vernissage, s'il n'a pas dépassé 1000 personnes, parce que les gens sont sortis, ça
1: est
0: entré, fait une nette d'art après ça l'aller. Donc c'est un événement libre, un événement culturel. Donc je vais citer dans tout le monde qui mourit, Philoctète,
1: Jean-Claude Fiolé, Jean-René Jérôme.
0: Mon cher,
1: en quantité.
0: C'était une quantité intellectuelle peinte artiste qui était là. Jacques Gabriel. Mon cher, Jean-René, mon côté, il dit moi, mon cher, tu es publié. Je dis une fois que tu nous étonnes. Mais quand on va m'a dit où, moi ça m'a tenu mon après que ça fait 2 ans qu'on bat multi avocat. C'est premier au moins que la m'a tenu mon. Déjà Jean mon cher, ça peut être capable de nous gaspillage de talent. Je dis gaspillage de talent, en tout cas on a parlé de ça. Mon cher, coïncidence, 2 semaines, 1 mois, 1 mois après exposition fermée, mal sous plage, Côte des Acadiens. Et c'était ce sont il a cabril de Bacasso Génoni. C'était pas beau sang.
1: Passons.
0: Bon, passons. N'aller sous place là et puis moi rentrer avec Jean. J'entends ensemble avec Michel. Donc quittez-moi. Michel Montas. Moi-même d'avec ma André et puis avec mon frère. Marquis Volsi, qui est l'ambassadeur qui est au Canada. Je reprends la question avec moi. Carrément. Je dis que le problème, c'est qu'on y a ça qu'on a discuté là. Mon cher, nous passons tout l'après-midi, bon plage là. Monsieur pose une question, discussion, monsieur dit, alors là, Balabal finit comme ça. Et peut-être qu'il a trouvé la belle phrase, nous sommes êtres humains, nous sommes sensibles à la parole, pas dire nous sommes sensibles à la flatterie, pas même flatterie, même sensibles à la parole qui touche de près. Je dis, François, sous capable d'écrire, ultra vocal, après mieux à crever. Dans la langue étrangère, dans la langue française, parce que c'est une langue étrangère liée, mais qu'on arrive quand même à posséder ou maîtriser malgré le levé dans le milieu créole. Mais c'est le milieu créole, là, triple mari. Ou mettre fait sauver les francs, c'est le milieu créole en sortie. Ça, c'est. Non, c'est original, ou pas qu'à renier. Et je regrette ça, si on pas prend courage à deux bras. Et on entre la caille, on garde l'en glace. On j'ai une équité.
1: Carré.
0: Et tu entre la tête, la caille, on garde les figures l'en glace. Pour malgré que peau blanche, c'est la négritude qui est au fond de toi. Ben, si vous ne faites pas, et ben, par contre, qui monde qui peut le faire? Parce que capacité, moi, dans l'ultra vocal, d'expression, capacité de créativité, qui n'est ultra vocal avec moi à côté, au moins, mets ça au service de ton peuple, mettez-le au service de ta toutou qui est en dedans, qui n'est pas autre chose qu'un univers créole.
1: Donc, monsieur, ouais, alors que vous-même, vous pouvez être tout.
0: Monsieur, ouais. dernière fois, ça, je crois que Mignano a dit Jean est responsable
1: de la création.
0: Dans le sens positif.
1: Oui.
0: Responsable de l'écriture de Desafi. Parce que, monsieur, fait me passer une semaine
1: à réfléchir.
0: Déchirer papier. Parce que je commençais. Déchirer papier. Je ne suis pas capable de chamber une page. Dans la propre langue. Je ne suis pas capable d'écrire une page. Alors comme fin écrit Desafi.
1: Oh, fin écrit ultra vocal.
0: Fin écrit ultra vocal. Fin écrit mieux à crever. Et puis.
1: Dans la langue.
0: Je ne sais pas même qu'on connaît si tu as Desafi. Même dès que tu as les mains ou la tête moins déjà. Eh bien, il y a 2 bagages qui arrivent. Premier bagage là, il y a 2 manuscrits en français inachevés. Moi, il y a un professeur là qui m'a créé Paul Stephen, prêté à lui mettre la main. Je me suis dit, ça va faire là.
1: Et puis, on boule ça.
0: On prend un gaz, vide gaz à ce manuscrit, on boule. Je dis, oh fuck, vous passez presque une année à peu écrire texte pour bouler le son, mon faux. Bon, j'ai des réactions un peu exagérées, mais c'était une façon pour moi, pas de rompre avec la langue française, parce que après, je continue comme français, mais j'ai besoin d'une sorte d'exorcisme, parce que je constatais que je suis aliéné. Je ne suis pas sorti de la Tibonite, je ne suis pas capable de vivre sous Belay, et puis je ne suis pas même capable de faire un paragraphe.
1: Dans la langue.
0: Au moins, tu prends conscience de ça. C'est Jean qui fait prendre conscience de ça. Et Jean-Dominique qui fait prendre conscience de ça. Donc, et puis, Donc c'est une sorte d'exercice. C'est un dimanche. Le lendemain, avec Paul Séphène, qui était au professeur de la Caïmane, il me dit, mon cher, d'après les monsieur de la machine, moi, je me dis, beaucoup de tout. Donc, de temps en temps, c'est dans la machine pâle, pour la machine pâle, mon cher, nous faisons le tour du pays. Dans le cas, nous retournons dans la Tibonine pour nous, nous faisons la zone Saint-Marc.
1: Ça n'a fait là.
0: Ma avec cannelle en même
1: temps. Ma ramassé, matériau.
0: Mon matériau, chaque monde m'a parlé, m'a pris, il y a des mots que t'es perdu. Il y a des mots que t'es tendu encore. M'a prétendu, yo. M'a pris moi. Et puis m'a écrit, yo. C'est-à-dire, tout mot qui fait partie de ça, yo, le vocabulaire franc-chrétien, que en pile média utilisé, que en pile l'autre écrivain a utilisé. Mais pas, je me dis, si c'est là, quand il m'a sorti. Il y a tellement de mots, vous dites. Mais qu'en pile. Expression autant de la bouche certains journalistes depuis longtemps,
1: ouais, depuis longtemps,
0: ou bien que certains écrivains utilisés, mon que t'es fini disparaître,
1: ouais, ouais,
0: c'est moi-même qui ressuscité,
1: yo. Ouais, ouais, vous ramassez, yo.
0: Et ben mon cher, après travail ça fin fête, le samedi mois février 1975, début février.
1: Combien de temps prend pour écrire des affiches?
0: 4 mois.
1: 4 mois.
0: M'passe une semaine bac à écrire.
1: Un paragraphe.
0: M'écris presque 300 pages en 4 mois. Parce que je me délibéré. Je ne suis pas fait ça me fait non. Mais moi-même, il était joué pour moi. M'écris des affiches. Je commence. On y a écrit des affiches. Branche bois, ma connaît, la fond, vieille la cour. 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
1: On a dit.
0: Oui, oui. 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
1: faites? Etienne, merci un peu, on a fini avec l'émission là, où on a fini, c'est la foi, la foi,
0: la foi de la création, qui est la foi, qui est le feu de la foi.
1: Ouais.
0: Le feu de la foi, c'est lui-même qui te permet d'Einstein élaborer.
1: Théorie de la relativité.
0: C'est lui-même qui permet Max Planck et tant d'autres élaborer la physique quantique. C'est lui-même qui te permet Beethoven écrit toute symphonie. C'est le feu de la foi qui te permet Goethe produit. C'est lui-même tout qui te permet Jacques Alexis écrit Compère Général Soleil. Donc Claire dit la foi. Pinga moun comprendre, c'est dans la religion seulement que la foi. Hommes politiques n'ont pas la foi, parce que si je n'ai la foi, Haïti n'est pas à côté de l'hier.
1: Amis téléspectateurs, merci un pile. À la prochaine pour une autre émission encore sur chaîne 4, chaîne 30, sur Téléport. À la prochaine. Merci un pile.
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Au nom du Père et du Fils et du Saint-Esprit, le Seigneur soit avec vous. Frères et sœurs, bien-aimés, bonjour. Nous sommes très heureux, contents d'être avec vous ce matin pour vous présenter cette émission, pour vous introduire dans l'intimité de Dieu, frères et sœurs bien-aimés, pour vous aider à découvrir eh bien, cette présence de Dieu qui est en vous, invisible, mais là, il est là. Dieu est en nous, à travers son chemin, à travers sa parole, frères et sœurs bien-aimés, à travers eh bien, les chants, les prières que nous lui adressons, bien-aimés frères et sœurs. Ils sont heureux, ces hommes, ces femmes, qui prennent le chemin du Seigneur, qui ne marchent pas, eh bien, selon les impies, qui ne prennent pas la direction des impies. Ils sont heureux, ces hommes-là, ces femmes-là. Ils sont toujours renforcés, fortifiés, remplis, comblés, protégés, sécurisés, bien-aimés frères et sœurs. Ils supportent toujours à merveille

nous prions le Seigneur dans le psaume 1. Heureux cet homme, il ne prend pas le chemin des impies, il ne fréquente pas l'assemblée des pécheurs et ne s'arrête pas chez ceux qui toujours se moquent. C'est qu'il a trouvé son bien dans la loi du Seigneur. Il la médite, cette loi, de jour et de nuit. Il sera comme un arbre feuillu, planté juste au bord des eaux, couvert de fruits, quand c'est l'époque, et dont les feuilles ne tombent pas. Il mène à bien tout ce qu'il fait. C'est le contraire pour les pécheurs. Eux sont la paille qu'emportera le vent. Que vienne le jugement, les impies ne tiendront pas. Pas de place pour les pécheurs dans l'assemblée des justes. Le Seigneur veille sur les voies des justes. Mais pour le pécheur, à la fin, c'est l'échec. Gloire au Père et au Fils et au Saint-Esprit, au Dieu qui est, qui était et qui vient, pour les siècles des siècles. Amen.

dit, ne vous y trompez pas. Les mauvaises doctrines corrompent les bonnes mœurs. Réveillez-vous pour de bon et sortez du péché. Car certains d'entre vous ignorent tout de Dieu. Je le dis pour votre honte. C'est le thème de la prière de ce matin que nous retrouvons. 1 Corinthiens 15, versets 33 et 34. 1 Corinthiens 15, versets 33 et 34.

Frères et sœurs bien-aimés, Paul, dans sa vision théologique, eh bien, a défendu la résurrection de notre chair par rapport à la résurrection du Christ. Il y a plein de paroles, plein de mots, plein d'échanges, plein de discussions au dehors, au temps de Paul. Mais une chose est certaine. Le Christ, par sa mort et sa résurrection, nous a ouvert le chemin. A ouvert le chemin de la résurrection pour nous, bien-aimés. C'est ça. Le Christ nous a ouvert le chemin de la résurrection. Oui, résurrection physique, résurrection corporelle. Parce que normalement, Jésus-Christ était ressuscité vraiment. Il était well par la suite. Il était mort, il était ressuscité. Eh bien, par notre baptême, eh bien, nous sommes plongés, c'est ce que nous dit l'apôtre. Nous sommes plongés avec le Christ dans la mort pour être ressuscités avec lui par notre baptême. Le baptême nous a plongés dans la mort avec le Christ et pour être ressuscité aussi avec lui. Parce que le baptême nous fait participer intégralement, totalement à la vie de Dieu, à la vie de Jésus-Christ. Parce qu'il portait dans nous dimension immortelle là, qui c'est l'Esprit Saint. Dans le baptême, nan, on recevoir dimension ça. Ça veut dire recevoir plénitude, bon Dieu. Bien aimé dans le baptême. Nan. L'Esprit Saint, c'est la plénitude de Dieu, bien aimé. C'est la plénitude de Dieu sans manque. Ouais. Ça veut dire quand tu es baptisé, tu es rempli maintenant de Dieu. C'est ça. Et ça fait le baptême de plonger. Eh bien, c'est comme si mon nous te gagnant ancien homme là aller les nous voir pareil, ça veut dire plonger, qu'on bagaille qui pas qui ou plonger, ça veut dire l'eau plongeant, se plongeant son signe de vie lié, ou plonger pour ressusciter, ou descendre pour monter. Well, c'est ça lié. Ça veut dire baptême là, qu'on action, il qu'on baptême dans le baptême, qu'on action qui fait l'Esprit Saint est venu en toi. Ça veut dire c'est pas l'eau confirmé qu'en plénitude de l'Esprit Saint. Non, la confirmation, eh bien là dans les communautés chrétiennes, si nous prenons catholiques, si nous prenons orthodoxes, oui, hein, et orthodoxio chrétiens, yo, c'est ça lié. Eh bien, c'est dit au doux où t'es qu'en plénitude de l'Esprit Saint, oui. Confirmé, ça veut dire sortez ou t'es baroua, lila. Voici ça, c'est pour ça qu'on appelle confirmation. Eh bien, à ton âge, comme tu étais baptisé de tout petit, c'est tout petit, tu étais baptisé sous la foi de tes parents, eh bien, yo vin dou qu'on y a là, ou te gen un bagay nan ou, en plénitude. L'Esprit Saint est nan ou, oui. Yo dou ça. Sa que te fait là, yo redi ou li. Sa que te passé à, yo vin dou li, yo confirmé li. Et ça, c'est confirmation. Si tu notre bagay, si tu yo tap dou li pat là, et bien, vous avez dit infirmé. Vous comprenez moi? Vous avez dit l'infirmation, vous avez dit que vous n'avez pas l'Esprit Saint. Mais confirmation signifie que vous recevez onction, vous recevez la plénitude de la vie, bon Dieu. Vous venez d'où ça? Vous venez attester ou li, une deuxième fois. Vous voyez, ça que vous faites là, et bien, vous venez d'où c'est vrai. C'est vrai. Vous confirmez. Ça veut dire que c'est une vérité. C'est ça. C'est une vérité. C'est une réalité liée bien-aimé. Et réalité ça, libère la vie bon Dieu en totalité. Ça veut dire, quel que soit Jean, eh bien, ou pas un monde qui, ou pas mort, survit vraiment, ou pas quitter ou tromper, ou pas quitter mauvaise doctrine corrompue, ouais, mauvaise doctrine comme si gâté, ou même qui chrétien, qui croyant, ou pas quitter péché, ou pas quitter péché enveloppé, ou. Ça veut dire écarte de péché a ou retire dans péché a et ben avec grâce baptême ça et ben on vient reconnaître pouvoir bon Dieu dans ou présence bon Dieu dans ou manifestation bon Dieu dans ou et ben tu es comme le Christ. Ça veut dire on prend même direction avec lui, même chemin avec lui, mort et résurrection. Tu peux ne pas être ressuscité automatiquement, bien aimé.
automatiquement qu'on doit pas ressusciter corporellement, physiquement, mais qu'on résurrection spirituelle qui déjà faite bien aimé. Parce que l'esprit qui est en roi, il pas mourir bien aimé. L'esprit bon Dieu qui est en roi, l'esprit saint qui est en roi, il pas mourir bien aimé. Well, qu'on résurrection spirituelle qui fait déjà, mais résurrection corporelle là, eh bien, est à venir. La résurrection corporelle, eh bien, est future. Lila l'a réalisé parce que quand t'as privé toute baga prend fin yo bien aimé ça veut dire tout côté que t'es gain corps moun y apparaît Jésus qui t'a dit ça l'a mandé l'en mer ou même bam corps moun qui t'est mouri dans ou yo mba yo pas joindre yo tout côté où t'es mouri apparaît là c'est une réalité peut-être moi et c'est vivre ou rien ou vivre li seulement comme sinon l'autre monde ou à pied ou doit pas rentrer tout contre ça mais son réalité spirituelle liée tout bien-aimé parce que le Jésus qui t'est fini ressuscité il pas même Jean te ya il est devenu libre il y a allé le vini l'elle veut paraître là dans caisse à l'entrée et ça le fait dans mitan apotio il paraît porte fermée l'entrée mais ça veut dire t'est nous une créature spirituelle là veut dire vienne comme l'esprit il était libre bien-aimé et ça qui fait il y a plein de doctrines au dehors mais est-ce que toute doctrine ça est bon. Gon paquet parole mon a dit de yo a. Ki sens yo gen pour nous chrétiens, pour nous croyants, pour nous baptiser. C'est ça qui est important oui. Qui est ouyé? Est-ce que son chrétien yé? Ça veut dire son monde Christ là ou croit en Jésus-Christ. Est-ce que son croyant yo croit en bon Dieu? Parce que normalement, ou gen doit pas chrétien son croyant, mais gen des bagages qui existent depuis longtemps. Les pharisiens dans les anciens temps, bien-aimés, avant Jésus-Christ, il y avait cette croyance en la résurrection. Oui, il y avait cette croyance en la résurrection, bien-aimé. À la résurrection des morts. Il y avait cette croyance. Ce n'est pas autant de Jésus qui seulement, non? Non. Jésus qui a vu un prolongement. Ouais, il prolonge les bagages là. Il vient comme si dans le vrai sens, li, avec sa mort et sa résurrection. Parmi les morts. Donc, son commencement, il vient le vrai sens. Li. Mais il y avait cette croyance en la résurrection, frère Jean, bien-aimé. À la vie éternelle. Il y avait croyance ça, bien-aimé. Nous gen pou yo comme si gon vie éternelle yo te kwè là-dedans c'est une croyance qui fondée depuis longtemps même si avec Jésus-Christ son réalité qui vient paraître une réalité apparaît au grand jour nous a sauté normalement aux yeux ça saute aux yeux avec Jésus-Christ c'est qu'il est mort il est ressuscité pendant chair li bien-aimé ça veut dire faut faire attention conseil des doctrines qui a perdu monde gen monde qui pas veut entendre parler de Jésus-Christ d'ailleurs. Vous comprenez? C'est pas un problème. Il a vécu parmi nous. C'est toujours un simple homme. Vous comprenez? Donc, pas un problème. Mais il était salié. Bien-aimé. Fils de Dieu, mais Dieu aussi. Petit tig, c'est tig lié. Bien-aimé. Et ça nous dit dans notre pensée quotidienne, ou bien dicton, dans notre dicton quotidien, courant, eh bien, nous le disons, frères et sœurs bien-aimés. Petit tig, c'est tig. Petit bon Dieu, c'est bon Dieu lié. Bien-aimé, conseil des paroles, faites attention. Là, on a troublé l'esprit, nous. Vous voyez? Là, on a troublé l'esprit, nous. Parce que nous perdis, nous quittons le péché englouti, nous contentons de manger bois, vivre. Et puis, quand on a là, on a dit Christ pas ressuscité, nous pas ressuscité, pas une résurrection. Non, on a fait un fait. Moi, je dis, on a plusieurs formes de résurrection. Parce que, on a réalité, on a vécu bien-aimé. Eh bien, c'est comme si l'on sortit là-dedans, et c'est que tu es ressuscité. Gon réalité ou à vivre une situation de mort à vivre, situation de péché qui est une situation de mort, bien-aimé, eh bien l'on entre là-dedans, l'on saute là-dedans, eh bien ou vient ressusciter, c'est une résurrection. Il y a plein de résurrections, frères et sœurs bien-aimés. Ouais, il y a des résurrections quotidiennement. Ouais, nous sommes ressuscités quotidiennement, frères et sœurs bien-aimés. Nous sommes retournés à la vie quotidiennement, bien-aimés, parce qu'on sait des bagages nous échapper en bas yo. Eh bien, nous sautons là-dedans, son résurrection liée pour nous. Quand on danger, nous sautons là-dedans, son résurrection liée surtout pour nous. Quand on malade, nous sautons là-dedans, son résurrection liée pour nous, son retour à la vie liée. Est-ce que vous comprenez, frères et sœurs bien-aimés? Mais Jésus qui aussi dans sa vie a fait retourner les gens à la vie naturelle. Que son papa de résurrection, mais a fait retourner les gens à la vie naturelle. Des gens qui étaient morts, il les a fait normalement retourner à la vie naturelle, frères et sœurs bien-aimés. Donc, il y a une façon de comprendre les choses. Il ne faut pas vous laisser normalement engloutir ou bien perdre ou bien égarer, frères et sœurs bien-aimés.
pas quitter mon série des monde qui vivent c'est des fausses doctrines, doctrine parfois doctrine satanique. Ouais, sataniste, des satanistes, des partisans de Satan, des doctrines démoniaques, vous comprenez moi, occultes. Bagay qui pas qui rapport avec ténèbres. Est-ce que vous comprenez moi? Et mais pour nous quitter à confort nous à perdre nous frères et sœurs bien-aimés, ça veut dire qu'on sait des bagages nous t'a fait sans sens. Si le Christ, et bien si nous pas d'apprécier, il y avait pas de résurrection. Eh bien, je dis que ce modèle-là, Saint Paul dit, c'est le premier, il nous a ouvert le chemin, frères et sœurs bien-aimés. Donc ça veut dire, pas selon cette résurrection, cette réalité résurrectionnelle est dynamique, bien-aimés. Ouais. Cette réalité de résurrection est dynamique, est mouvante. Ça veut dire, il n'y a pas que cette résurrection, eh bien, de fin dernière. Comme si tout bagaille fini, eh bien, Jésus qui a venu dans la gloire, l'a prend tout le monde, l'a demandé l'homme de sortir pour un bon moins, l'a demandé carrefour, grand chemin, sortir pour un bon moins, eh bien, l'a demandé route ça, ou même qui était toujours là, qui était toujours qui était des vies accidents, eh bien, monde qui était mort là, bon moins, c'est là apparaît. Parole là dit, les clés, bien aimé. Comprenez-moi? Mais nous disons dynamique parce qu'à chaque moment, il y a une forme de résurrection. Résurrection spirituelle, résurrection morale. Bonjour mon ta vie bien aimé frères et sœurs, nous ronchons monter, gon direction monter, eh bien on retourner, on prend bonne direction, son résurrection les bien aimé. Oui, gon direction te prend gon forme de mauvais esprit comme si qui t'était enveloppé ou bien aimé, et mais qui quitte ou son forme de résurrection lié. Gon attachement ta fait, ou t'es dans baka, ou t'es dans gros vieux baka, gros diable. Vous comprenez moi, ou t'es vendre dans mon dans diable ou bien t'es vendre tout parce que mon yo vendre tout bon vrai oui. Yo t'es vendre dans diable, yo vendre ba konn écoute qu'on a le vent yo ou comprendre moi yo t'es maré ou bien-aimé donc ça veut dire l'or sorti ou je nous font la prière pour sorti bien-aimé ça veut dire ressuscité tu es retourné à la vie normal bien-aimé forme de résurrection spirituellement ça veut dire l'en monter condamné ouais li par rapport à un péché que tu as commis n'en monter condamné ou t'es mouri frère et sœur bien-aimé dans ce péché là cette manière de vivre là cette nan vie ça. Ouais, ou t'es enterré dans vie ça, ou t'es enterré, ou t'es marré dans vie ça, ou sorti dans vie vie ça, qui fait monter qu'on a plongé droit sous, y a bien tel c'est tel monde nié, même si elle comme ça, eh ben tel monde nié, vous comprenez moi, et il pas bon, son monde qui gain mauvais comportement. Eh ben ça son l'a sorti là-dedans, on prend conscience sorti là-dedans, c'est une résurrection, bien-aimé. Ouais, c'est ça lié, bien-aimé. Je vous dis la résurrection est dynamique. Parce que les apôtres, les saints, eh bien, bien-aimés, ils ne peuvent pas venir parler. Ils ne peuvent pas juger avec Jésus-Christ. Ça n'a pas dit la bien-aimé. Oh, bon, Jésus-Christ dit qu'il vient avec pour juger les 12 tribus d'Israël. Ça veut dire que ces 12 tribus d'Israël, ils sont capables de dire peuple bon Dieu, des peuples des croyants, vous comprenez moins. Ceux qui ont la foi en Jésus-Christ, nous fait partie de ça. Oui, ils viennent pour juger, pour ramasser, pour rassembler avec lui. Mais c'est dynamique. Ces gens-là sont déjà ressuscités, bien-aimés. Qu'a vinn dim là? Ça vinn pa m'kembe là. Bon Jésus, c'est Paul tellement aller loin, il dit comme ça bon Dieu a fait miracle nan yo. Oh oh, ça n'a pas m'kembe là bien-aimés. C'est Paul dit ça, oui dans Philippiens chapitre 1 frères et sœurs bien-aimés. Eh bien verset 20, il dit quitte tes ça, quitte nous à vivre sous tes ça, la gloire bon Dieu a éclaté en nous. Ça dit quitte nous n'a vivre, quitte nous mourir, ça veut dire quitte tes ça, la gloire bon Dieu a éclaté en nous. Ça veut dire il y a quelque chose de dynamique. De mouvement, frères et sœurs bien-aimés. C'est bon, c'est prêt à on lit, d'une apprécité, bagaille, apprécité, apprécité. Mon cher bagaille, au clair, bien-aimé, la question de la résurrection est dynamique, est mouvante, bien-aimé. C'est bon, bagaille, qui chita là. Puisque avec nous, pour tout fin qui t'était ça, Jésus a fait miracle, non, bon Dieu a fait miracle, non, yo. Philippiens chapitre 1er, verset 20. Que je vive, que je meure, la gloire de Dieu éclatera en moi. Ça veut dire, jusqu'à présent, bon Dieu a servi avec nous, mais c'est ça, yo, l'a fait miracle. Côté au passé, et bien côté côté non, il fait miracle, l'a libéré monde, l'a guéri monde. Donc c'est quelque chose de dynamique avec le Christ Jésus bien-aimé. On demande bon Dieu pour l'ouvrir chez nous, pour nous éclairer, pour ne pas fonctionner, pour ne pas quitter mon perdre nous. On demande de chasser ténèbres qui dans l'esprit nous, chasser ignorance, faire nous ouvrir la pleine connaissance, ouvrir mettre dans bon chemin pour nous capable vivre pour ne pas quitter mon troubler nous, pour ne pas quitter tromper nous, pour ne pas tromper tête nous tout, pour ne pas quitter mauvais mess envahir nous. Mauvais défauts envahir nous, mais pour ne pas quitter vieille doctrine envahir nous tout, pour nous capables, ouais, pique-les, pour nous décider de toute doctrine, au nom du Père et du Fils et du Saint-Esprit.

Bien aimés frères et sœurs, maintenant nous écoutons cette première lecture que nous retrouvons en 1 Corinthiens 15, versets 20 à 34. Mais en effet, le Christ s'est bien relevé d'entre les morts et il précède tous ceux qui se sont endormis. Un homme nous a fait amener la mort, et c'est un homme encore qui nous apporte la résurrection des morts. Tous meurent parce qu'ils sont inclus en Adam, et tous sont rendus à la vie quand ils sont dans le Christ. Il y a un temps fixé pour tous. Le Christ nous précède, et quand il reviendra, ce sera l'heure pour les siens. Alors viendra la fin. Le Christ aura dominé toutes les lois, les forces et les souverains de l'univers. Et il remettra le royaume à Dieu le Père. Il est dit qu'il doit exercer le pouvoir jusqu'à ce qu'il ait mis ses ennemis sous ses pieds. Et le dernier des ennemis vaincu sera la mort. Dieu mettra toutes choses sous ses pieds. Tout lui sera soumis, sauf Dieu, bien sûr, qui lui soumet l'univers. Quand tout lui sera soumis, le Fils se soumettra à celui qui lui a soumis toutes choses. Et Dieu sera désormais tout en tous. Au fait, ceux qui se font baptiser pour les morts, que veulent-ils si de toute façon les morts ne ressuscitent pas? Pourquoi se font-ils baptiser pour eux? Et nous-mêmes, pourquoi risquons-nous notre vie à chaque instant? Oui, frères, aussi vrai que je suis fier de vous dans le Christ Jésus, notre Seigneur, je meurs un peu chaque jour. Il n'y a rien d'autre que cette vie

Frères et sœurs bien-aimés, à présent, vous êtes invités à acclamer l'évangile de Jésus-Christ, la parole de Dieu. Acclamons la parole de Dieu.

Évangile de Jésus-Christ selon Saint Luc, Luc chapitre 12, les versets 1 à 12. Pas de croyants honteux, c'est le titre. Sur ces entrefaites, une foule se rassembla, si nombreuse qu'on se marchait les uns sur les autres.

Alors, il se mit à leur dire, et tout d'abord à ses disciples, « Gardez-vous bien du levain des pharisiens, c'est l'hypocrisie. Il n'y a rien de caché qui ne doive être découvert, rien de secret qui ne doive être connu. Au contraire, tout ce que vous avez dit dans l'obscurité sera entendu en plein jour. Et ce que vous avez répété à l'oreille dans les chambres sera crié sur les toits. Je vous le dis à vous, mes amis, ne craignez pas ceux qui tuent le corps et ensuite qui ne peuvent rien faire de plus. Je veux vous indiquer celui qu'il faut craindre. Craignez celui qui, après avoir tué, a encore le pouvoir de jeter dans la géhenne. Oui, je vous le dis, craignez-le. 5 moineaux valent 2 pièces tout juste, n'est-ce pas? Or, pas un d'eux n'a été oublié de Dieu. Même les cheveux de votre tête ont été comptés. Ne craignez donc pas. Vous valez tout de même plus qu'une volée de moineaux. Je vous le dis, celui qui m'aura reconnu devant les hommes, le Fils de l'homme à son tour le reconnaîtra devant les anges de Dieu. Mais si quelqu'un me renie devant les hommes, il sera renié en présence des anges de Dieu. Si l'on a attaqué en parole le Fils de l'homme, il y aura pardon. Mais si l'on a blasphémé contre l'Esprit Saint, il n'y aura pas de pardon. Quand ils vous traîneront devant les conseils de synagogue ou devant les pouvoirs publics et les autorités, ne vous inquiétez pas de ce que vous direz pour votre défense. Et comment vous le direz? Quand l'Esprit Saint vous donnera à cette heure même ce que vous aurez à dire. Acclamons la parole de Dieu.

Alléluia. Mes frères et sœurs, dans cet évangile, Jésus nous invite à être des croyants fidèles. Ne soyez pas de croyants honteux. Mes frères et sœurs, être baptisé, c'est un choix. Être croyant, c'est un choix. C'est un choix saint. C'est un choix qui procure la paix. C'est un choix qui procure la joie. C'est un choix qui procure l'amour. C'est un choix qui procure l'espérance, mes frères et sœurs. En faisant ce choix, nous sachons que nous n'allons pas périr, que notre existence ne sera pas vaine. Donc, ne soyez pas de croyants honteux. Si vous croyez en Jésus, si vous croyez en son Père, si vous croyez en l'Esprit Saint, mes frères et sœurs, ne le faites pas seulement dans votre chambre, mais soyez des croyants, que votre conviction vous dépasse. Laissez l'Esprit Saint, c'est ce que nous dit cet évangile. Laissez l'Esprit Saint vous imprégner. Laissez l'Esprit Saint vous guider. Laissez l'Esprit Saint vous orienter. C'est cet Esprit qui va vous éclairer, qui va vous mettre sur le droit chemin, qui va vous aider, qui va être non seulement votre boussole, mais aussi votre salut. Il n'y a rien de caché qui ne doivent être découverts, rien de secret qui ne doivent être connu. Vous croyez en Jésus dans l'intimité de votre chambre, vous croyez en Jésus dans votre église, vous croyez en Jésus dans votre boulot, dans votre travail, vous croyez en Jésus au secte d'amis, vous croyez en Jésus partout. Il ne faut pas seulement respecter les commandements de Dieu seulement quand vous êtes dans l'intimité de votre chambre. Il ne faut pas respecter les commandements de Dieu seulement quand vous êtes à l'église. Mais ces préceptes, ces lois, ces commandements doivent être votre boussole, mes frères et sœurs. Cela doit vous guider, vous orienter dans vos choix de vie, dans votre manière de vivre, votre manière de penser, vos actions. Certes, vous êtes des humains. Vous pouvez toujours commettre des erreurs. Mais Dieu, il est un Dieu d'amour, un Dieu de miséricorde. Il peut vous comprendre. Il peut vous pardonner. Il est prêt à vous comprendre. Il est prêt à vous pardonner. À piocher dans votre cœur. À y mettre du fumier pour que vous grandissiez, mes frères et sœurs. Dieu, il est là. Il est là, il est patient, il est amour. Il vous attend, mes frères et sœurs. Donc, on poursuit avec l'évangile qui nous dit une parabole. Cinq moineaux valent deux pièces tout juste, n'est-ce pas? On n'a pas, or, pas un d'eux n'a été oublié de Dieu. Même les cheveux de votre tête ont été comptés. Ne craignez donc pas. Vous valez tout de même plus qu'une volée de moineaux. C'est ce qu'a dit Jésus, mes frères et sœurs. Vous valez plus qu'une volée de moineaux. Mes frères et sœurs, nos cheveux sont comptés. C'est pour vous dire combien nous sommes précieux aux yeux de notre Seigneur. Combien notre vie a de l'importance aux yeux de Dieu. Vous valez tout de même plus qu'une volée de moineaux. Ces moineaux valent deux pièces tout juste, mais nous les hommes, nous avons plus d'importance aux yeux de notre Seigneur. Nous avons plus de valeur à ses yeux. Nous sommes précieux à ses yeux, mes frères et sœurs. Celui qui m'aura reconnu devant les hommes, le Fils de l'homme à son tour, le reconnaîtra devant les anges de Dieu. Mais si quelqu'un me renie devant les hommes, il sera renié en présence des anges de Dieu. Mes frères et sœurs, dans ces deux versets, Jésus nous sensibilise. Il nous invite
à ne pas être des croyants honteux. Il nous invite à être des croyants fidèles. Des hommes qui marchent avec lui dans les bons et les mauvais moments. Des gens qui le considèrent comme leur boussole. Jésus, ce matin, a besoin que vous soyez son allié, celui sur qui il peut compter. Il ne cessera jamais de piocher autour de notre cœur et y mettre son fumier d'amour, son fumier de paix, son fumier de miséricorde, son fumier de pardon. Et pour finir, il a dit, quand ils vous traîneront devant les conseils de synagogue ou devant les pouvoirs publics et les autorités, ne vous inquiétez pas de ce que vous direz pour votre défense et comment vous le direz, car l'Esprit Saint vous donnera cette heure, à cette heure même, ce que vous aurez à dire. Donc, mes frères et sœurs, laissez de côté toute peur, laissez de côté toute crainte et laissez-vous guider par le Seigneur, par son Esprit. Cet Esprit qui nous a été investi pendant notre baptême, il est encore en nous. Il travaille en nous, il nous guide, il nous oriente vers le chemin de Dieu, vers le chemin du salut. Au nom du Père et du Fils et du Saint-Esprit. Amen.

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0: 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Le Seigneur soit avec vous. Que Dieu Tout-Puissant vous bénisse, le Père, le Fils et le Saint-Esprit. Restez dans la paix du Christ. C'était avec vous, votre sœur Magdala Loja, qui était à la touche technique, qui vous a transmis aussi l'évangile du salut. Et votre frère, Père Dominique Brutus, qui vous a présenté cette émission de prière. À très bientôt pour une autre émission. Yahvé est avec vous.
1: Puisque vous avez accepté le Christ Jésus comme le Seigneur, prenez son chemin. Vous savez qu'habite en lui, corporellement, toute la plénitude de la divinité. Et en lui vous avez tout, puisqu'il est au-dessus de n'importe quel principe ou autorité.

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5: ton référence BRH pour vendredi 15 mai 2026 l'an c'est 130 gouttes 61 pour $1 américain.
6: N'a pas rappelé tout le monde, ton référence BRH calculé et puis publié pour journée 1, c'est résultat transaction acheté dollars qui fait dans la veille sous marché change là. Pas oublié, ton référence là disponible tout le temps sur site BRH là, www.brh.ht, sous compte Twitter BRH, BRH Haïti, ou soit ou carrelé centre contact BRH là gratis dans 82-74.
5: 130 gouttes 61 pour $1 américain.
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0: 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Bonsoir à tous et à toutes. Bienvenue à cette dernière sortie de l'émission Matéléba pour cette semaine. Nous sommes au vendredi 15 mai 2026. Les titres qui sont donc débattus à cette édition de Matéléba pour ce vendredi 15 mai 2026. Haïti, insécurité. Les opérations de la police nationale d'Haïti s'intensifient dans l'Antibonite. Plusieurs bandits mortellement blessés et des armes saisies. Les détails dans quelques minutes avec notre correspondant sur place. Haïti en sécurité, les opérations de la police nationale d'Haïti s'intensifient dans l'Antibonite. Plusieurs bandits mortellement blessés et des armes saisies. Les détails dans quelques minutes avec notre correspondant sur place. Haïti, justice, dossier assassinat du président Jovenel Moïse. Le petit carnet du feu président Jovenel Moïse est-il mentionné dans le constat du juge de paix arrivé sur les lieux du crime? Haïti, justice, dossier assassinat du président Jovenel Moïse. Le petit carnet du feu président Jovenel Moïse est-il mentionné dans le constat du juge de paix arrivé sur les lieux du crime? Les analyses et commentaires dans quelques minutes à l'émission Matin Débat. Haïti économie, comment analyser la publication d'un décret régissant les activités minières en Haïti par le Premier ministre Alix Didier Fusemé? Haïti économie, comment analyser la publication d'un décret régissant les activités minières en Haïti par le Premier ministre Alix Didier Fusemé? Madame, c'est ensemble de Presseur Clot, nous allons faire débat sur vous, nous allons faire discussion sur vous, nous allons faire commentaire sur vous. Nous allons analyser ce vendredi 15 mai 2026 à l'émission Matin Débat sur Radio Éclair 105, également sur toutes les stations de radio, ou les anciennes émissions province, également au niveau 2, la diaspora haïtienne. Bon Matin Débat, bonne journée, bon vendredi, bon week-end, bonne écoute à chacun de vous.
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0: 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Ok? 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
1: 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Et puis, le numéro de téléphone haïtien, vous connaissez déjà. 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

0: amis et famille a bénéficié de $10 sous premier transfert là. 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
1: Pas de surprise et en bacan. Et je vous dis là, après une longue attente, et Getchin, puisque et déjà, Fox Sélection a été présenté en pré-liste de 55 ou 35. Ah. 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Et son équipe, on dit donc, c'est une équipe qui joue en sous-balle à trois portes, et pas une surprise là-dedans. Depuis le début, nous avons attendu avec trois Mounzao, sauf en cas de blessure. Ok? Et le porte, c'est un coup de Johnny Placide. Alors, c'est pas le porte titulaire, non? Sauf si. Bien sûr, et puis diverger les gens que nous connaissons déjà. Et je pense que Getchin, dans le camp, nous ne pas attendre avec trois bagailles que trois mounzao parce que c'est eux-mêmes qui, en quelque sorte, mènent le camp à eux. Et pas de jamais gagner doute sur eux pendant toute période éliminatoire. Là. Et donc, jusqu'à présent, nous sommes d'accord avec le choix trois pour ça.
0: Et puis, en défense, Karl-Heinz Arcus, qui a joué dans l'équipe Angéa. Et bah, c'est son très bon choix. 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
1: Pas de trop doute. Pas de trop doute, puisque c'est encore à l'exception de Termosi, et c'est encore même Mounzao qui lui-même était toujours là avec la sélection haïtienne de football. Et c'est seulement dans deux matchs à Mykonos face à Islande et qui est tunisienne et pas de gagner et Arcus qui était blessé. Exactement. Mais et donc jusqu'à présent, je pense que le choix coach là n'est pas suprême moins au niveau de la défense. Peut-être que le entraîneur de terrain nous pourra le suivre tout à l'heure, mais jusqu'à présent, c'est une équipe haïtienne encore non seulement et pour porter et puis pour défenseur. Yo, et moi j'étais attentif avec ça. Et même terme aussi, hein, moi-même, moi d'accord, je suis jeune et
0: jeune ça.
1: Monsieur qui a joué dans Young Boys et deux et Getchin dans le pays de la Suisse.
0: Exactement. 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Et puis, gagné. Et Pierre, alors, je dis Pierre Woudenski, gagné. 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Et Dominique Simon, nous allons parler de lui qui a évolué du côté de Slovaquie. Et nous allons faire un bon bas de bouche sur M. Sa. Et puis, comme attaquant, mais avant d'aller dans l'attaquant Samuel, comme milieu de terrain, je pense pas gagner trop de monde qui rentre si ce n'est que et Dominique Simon qui rentre dans l'ISA.
1: Bon, et je suis d'abord arrivé là pour nous dire que c'est peut-être un facteur en de l'équipe nationale là, et moi senti qui est donc manqué pion dans le milieu de terrain. Là. Et à l'exception de, comme nous pouvons connaître Dominique Simon,
0: mais. Bon milieu de terrain défensif.
1: Ok. Mais le nous considérer et donc on est dans coup Calfred Sainte bon même monsieur supprime moi dit moi et Sainte ont habitué c'est vrai mais qui moi même très souvent pour convaincre moi on comme pas contre dans le mondial là et il doit convaincre moi mais c'est une côté et Getchin et souterrain nous paraît beaucoup plus pour
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1: 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explosé de joie avec raison parce que et si toutefois nous t'ai gagné et donc ce petit cap jeune Braga Gobi Jean-Baptiste si monsieur t'ai accepté de jouer pour sélection haïtienne là peut-être que 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Et puis, l'homme rentre dans le terrain, pour moi, c'est la sélection haïtienne et gagner plus faille. Parce que, l'offre titularise, on est dans le coup d'Emile Jean-Jacques.
0: On prend. Vous êtes presque sûr que dans le terrain, il y a deux mondes qui pas sous banc
1: évidemment Denek Tekou
0: Belgrade et Leverton on a parlé de
1: Jean-Jacques et pour nous dire autour ça a arrivé puisque nous gagnons aujourd'hui un pléiade de joueurs qui a évolué en attaque ou Casimir qui a venu jouer comme
0: milieu terrain
1: OK ça peut permettre que et gagner des joueurs pas senti
0: que le joueur en dans sélection qu'elle non au hybride
1: évidemment
0: faut bien dire José Casimir monsieur pas moment qu'à entrer dans l'axe
1: évidemment et les quatre jeux dans l'axe tout parce que là bon
0: vous pas prêter dehors
1: pas prêter dehors il pas prêter dehors il pas prêter comme milieu parce que imaginez maintenant nous pas venir dans secteur offensif là oui nous pas venir et pour attaquer
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1: 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L'homme a acheté, c'est pas parce qu'il bat en Coupe, c'est parce que monsieur conjoint.
0: Monsieur Gagné. C'est ça qu'on a dit à deux titulaires, non, mais t'as tiré deux mounts à rien, intouchable.
1: Intouchable. 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C'est vrai pour Simon.
0: C'est bon le terrain défensif.
1: Évidemment. OK. Qui cache comme 6 et qui cache comme 6 dans l'équipe ça. Maintenant, Kounia, et Lodi, et on est un coup, et Sainte, Liveton Pierre, et Udenski, à mon humble avis, c'est un gars qui peut aller goûter en pile, au moins, Getchin pour jouer un bon 30 minutes dans le match, si pas bien sûr.
0: Donc, et comme attaquant, Don Didson Lucius, parce qu'il a amplement mérité place là.
1: Mérité.
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0: 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Pourquoi? Il était pratiqué à l'aller-retour devant l'équipe Gorbi Jean-Baptiste qui s'est
1: Braga.
0: Et Braga. 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
1: Alors, il faut que tu souligner.
0: Woudenski, c'est voix violette. Woudenski, c'est un monde, je crois, Cité Soleil.
1: Cité Soleil.
0: C'est pour montrer nous, Samuel, pays, il y a plusieurs autres Woudenski encore.
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1: 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Parler de vous, c'est chercher, chercher pour nous parler de vous, c'est pas garder, nous garder match ouvert.
0: Mais ça, Noël.
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1: Ça, l'ensemble avec nous tout le temps. 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
1: 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Non seulement il faut que nous investissions là-dedans, il faut que nous donnions plus d'importance au jour le jour.
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1: Image ça, Woudenski, vous et clair là, qui prend la Coupe du Monde, c'est le Graal, c'est l'apogée du football mondial. 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
1: 4-2-3-1
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0: Parce que bien avant, et comme du monde l'a démarré, nous avons gagné deux matchs amicaux.
1: Il faut que préciser ça.
0: Et nous avons gagné une face avec une équipe qui prend la Coupe du Monde.
1: La Nouvelle-Zélande.
0: Et Néo-Zélande, le mondial. Et puis, Pérou. Qui parle dans le mondial, malheureusement. 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
1: à Mikou Sao. 2 et le 5.
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0: Devant
1: équipe. 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
1: Parce que même pas ces 11 là, si ça veut, monsieur, moi, la tête pas, moi, elle a 11 balles là.
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0: Évidemment,
1: en Europe, en Angleterre,
0: dans la première division.
1: Première division.
0: Et on capable de considérer, et donc, le jeu football ça, comme un atout offensif et qui est intéressant pour nous. Et d'ailleurs, c'est Wilson Isidore. 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
0: parce oui, mais...
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0: Parce que la France aujourd'hui, hein, la France possède des chines gratées.
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